0: C'est pour ça que les pèlerins n'arrivent pas à dire ce qu'ils vivent.
1: Mais là, vous avez joué un rôle très important.
0: Mais là, les opérateurs pastoraux ont joué un rôle très important.
1: Parce que, avec tous ces petits efforts que vous faites, tous ces petits et grands efforts que vous faites,
0: perché attraverso tutte queste piccole o grandi cose, iniziative che abbiamo fatto, avvenimenti,
1: che la persona sia bien dans le train ou l'avion,
0: che la persona sia bien viaggiato bene in treno, in aereo,
1: e nell'hotel,
0: e anche nell'hotel,
1: Que les célébrations soient bien faites,
0: que les célébrations siano ben fatte,
1: qu'il y ait une ambiance de joie,
0: che ci sia un ambiente di gioia,
1: que le pèlerin puisse prier,
0: che i pellegrini possano pregare,
1: que d'autres puissent confesser,
0: che anche possano confessarsi,
1: que tout cela est très important.
0: Tutto ciò è molto importante,
1: parce que c'est le rôle de la Vierge Marie.
0: Perché questo è il ruolo della Madonna.
1: Chi, come tutta mère, prend soin de petits détails de ses enfants.
0: Che, come tutte le madri, prende qualche piccolo particolare dei suoi bambini.
1: Le but, l'objectif,
0: l'oggetto,
1: è che tout le monde,
0: l'obiettivo,
1: puisse se rencontrer,
0: e che tutti si possano incontrare,
1: et faire ensemble,
0: e fare insieme,
1: l'expérience du Christ.
0: L'expérience du Christ.
1: Mais attention, ce n'est pas n'importe quelle expérience du Christ.
0: Ma non una qualunque esperienza di Cristo.
1: L'expérience du Christ à travers l'autre.
0: L'esperienza di Cristo attraverso l'altro.
1: C'est-à-dire en Église.
0: Vale a dire nella Chiesa.
1: Ça va? Bon, ça c'est la deuxième méditation. Nous allons passer à la troisième méditation, mais je vous laisse 5 minutes de repos.
0: Voilà, voilà.
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